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1: plus 1 354 140 points
0: plus 2,4%
1: 744 140 points plus 1 354 144 points
0: 5 francs 52,4%
1: 744 140 points plus 1 354 144 points
0: plus 2,4%
1: 744 140 points